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0: Voilà. Écoutez, c'est un bâtiment d'État, hein,
1: oui.
0: Que vous occupez. Donc, moi, je vais vous demander de, évidemment, de quitter les lieux.
2: Oui, hein, bien sûr. Voilà. Bon, ce que nous allons, bien entendu, refuser
0: oui,
2: de faire.
0: Mais je vais être obligé de vous faire partir quand même. Le propriétaire me demande de vous faire quitter les lieux. Je vais exécuter cette tâche. Il y a deux solutions pour l'exécuter. Il y a la manière que j'utilise dans un premier temps, qui me semble la plus intelligente. Et puis, si ça ne suffit pas, bien, il y a l'autre manière.

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pendant ce temps. Prague, Tchéquie.

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1: Oui.
2: Pas mal, hein? Alors, évidemment, pour avoir un bon son de gospel de sourdine comme ça, hein,
3: je vais fort te donner un truc, hein.
2: Mais, hein, tu dois jouer avec ton doigt dans la trompette. Tu savais pas ça, hein?

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2: Faire de la musique classique au Vietnam, est-ce que cela veut dire jouer de la musique européenne, faire amende honorable à l'Occident, ou plutôt choisir le camp le plus intéressant parmi les musiques globalisées, ou gentiment se signaler dans les transferts internationaux que la musique peut organiser? L'un n'empêche pas l'autre, peut-être que faire de la musique classique au Vietnam, c'est tout cela à la fois et plus encore. Dans un documentaire intitulé Once Upon a Bridge in Vietnam, François Bibon a filmé des musiciens vietnamiens qui se cherchent une autre vie en jouant de la musique classique quand ils ne préfèrent réactiver des musiques traditionnelles d'avant la guerre. Mais encore plus précisément que l'histoire des musiciens vietnamiens qui jouent de la musique classique, François Bibon raconte sa propre histoire, comment le deuil de sa grand-mère l'a conduit au Vietnam et a éveillé le désir de s'y intégrer. Malgré la fresque idyllique offerte par le documentaire, il y a aussi des figures qui ont dédié leur vie à la musique vietnamienne sans y parvenir aussi bien qu'elles auraient voulu, ce dont nous témoignera François Ben Signor, journaliste spécialisé dans les musiques du monde, qui a pu suivre de près le parcours de Huong Tan, chanteuse vietnamienne qui vit en France, où elle a essayé de vivre de son chant ancré dans la tradition musicale du Vietnam. Et puis, le temps d'une chronique, nous recevrons aussi Swan Bonnet, qui étudie l'anthropologie à l'EHESS et pointera les prudences d'usage quand, en passant d'une langue à l'autre, une notion musicale pourrait en cacher beaucoup d'autres. Pour commencer, nous nous plongeons dans le film Once Upon a Bridge in Vietnam.

0: C'est toute la beauté de l'orchestre. On met de côté son ego pour construire quelque chose ensemble. Je pense qu'au Vietnam, la structure politique et sociale favorise le vivre ensemble. Le Vietnam National Symphony Orchestra en retire une force parce que les gens savent comment être ensemble et comment ne pas marcher sur les pieds des autres. Je pense que tout le monde a cela dans le sang. Comment se comporter en société?
1: Il y a l'héritage, il y a la musique, il y a une communauté d'artistes, il y a les habitants de la ville. Et à un moment donné, on crée un écosystème où tout ça se rejoint. Je pense que remettre l'artiste au centre de la communauté est plus qu'une force. C'est quelque chose de très fédérateur et quelque chose qui concerne donc le développement des villes durables, le développement des villes intelligentes.

0: La musique traditionnelle et la musique classique sont des piliers de notre nation et accompagnent le développement du pays. Le plus grand concert de tous les temps est peut-être celui qui s'est tenu au Jardin botanique en 1960, lorsque le président Ho Chi Minh a dirigé le chant de la solidarité.
1: Le premier concert auquel j'ai assisté est un concert assez spécial puisqu'il célébrait les 75 ans du ministère de la police. Et le public était essentiellement des gens qui travaillent dans la police. Donc j'étais dans une sorte d'atmosphère carrément surréaliste.
2: Avec des traductions made in métaclassique, c'était un extrait de votre film François Bibone, où on a entendu successivement le violoncelliste Phan Do Phuc, qui est violoncelliste donc à l'Orchestre Symphonique National du Vietnam, Betty Pallard, qui est de la Ben Xuan Foundation en France, pour le coup, et à l'instant Tran Le Khien, qui fait partie de Vietnam Music Association. On est frappé, alors sans doute par l'effet de votre montage, par l'extrême cohérence des points de vue de ces acteurs, à dire que jouer de la musique classique au Vietnam, donc ça fédère.
3: Oui, effectivement, on est vraiment dans cette idée de bien-être social, de musique comme vecteur de réunion entre les êtres humains, et c'est quelque chose qui s'est dit spontanément dans plein d'interviews, pas seulement les interviews que j'ai mis dans ce documentaire, parce que j'ai dû faire une sélection, une hiérarchie, etc. Mais en fait, effectivement, il y a cette idée de musique pour la société, pour le Vietnam, avec le grand V. Et donc, c'est quelque chose que j'ai voulu montrer. Alors, ce n'est pas de la propagande comme on pourrait l'imaginer. On pourrait imaginer que c'est la musique pour le communisme, pour le Vietnam communiste. C'est quelque chose de très spontané qui s'est retrouvé et que j'ai trouvé tout simplement bon à transmettre.
2: Ce qui ressort de votre documentaire, c'est que les institutions symphoniques, tous ceux qui jouent de la musique classique au Vietnam, sont quand même des acteurs relativement récents.
3: Oui, alors l'orchestre, l'hymne national, etc., sont liés à la construction du pays du Vietnam, donc suite à l'indépendance du pays. Et on retrouve effectivement un réflexe républicain avec cette volonté de Ho Chi Minh de construire un pilier musical pour la nation vietnamienne. Et donc, effectivement, c'est assez récent en ce qui concerne l'empreinte vietnamienne de ces institutions. Mais bon, la musique classique a quand même une longue histoire qui démarre en fait avec la période coloniale de la France.
2: Est-ce que les choix de répertoire sont d'une certaine façon ou pas du tout réactifs à cette histoire coloniale ?
3: Alors, il y a, en fait, effectivement, quand on étudie le répertoire, on peut comprendre aussi l'histoire

0: qui parlent toujours français. Et donc c'est ça que j'ai beaucoup aimé aussi en interviewant, en rencontrant tous ces personnages, c'est de comprendre à travers leur passion pour un certain répertoire, leurs racines qui sont complexes. Voilà.
1: Est-ce qu'il y a des spécificités locales? Parce que on voit que les musiciens de Saigon vont jouer à Hanoï, qui eux-mêmes vont jouer à Ho Chi Minh Ville. Est-ce que non?
0: Oui,
1: Si, oui. Est-ce que ça veut dire que je sais pas, ceux de Saigon préfèrent Ravel, ceux de
0: Ah
1: Hanoï, de Bussy ou...
0: alors oui. Alors au début, c'est assez amusant. En fait, au début, je pensais qu'à Hanoï, Hanoï était beaucoup plus francophone et qu'il y avait, alors effectivement, il y a toute cette architecture et ça, et qu'il y avait vraiment cette atmosphère francophone à Hanoï, davantage que dans les autres villes, et que ça se retrouvait en musique. Et en fait, je me suis rendu compte en allant à Saigon
1: Que c'était un
0: ou Ho
1: fantasme.
0: Chi Minh City, oui.
1: Ouais.
0: Mais en fait, tout simplement, j'arrive à l'opéra, je rencontre le chef d'orchestre de Saigon qui parle très bien français. Et je me rends compte que tout le monde, beaucoup, beaucoup de musiciens de l'orchestre me parlent en français et sont, en fait, ont un regard sur la France beaucoup plus affectif, j'ai l'impression. Les musiciens de l'orchestre de Hanoï ne parlent pas tous anglais déjà. Je crois qu'aucun ne parle français. Le chef d'orchestre, c'est japonais. Donc, en fait, il y avait cette. Alors, sur la longue durée, effectivement, j'étais beaucoup plus proche de l'orchestre de Hanoï, puisque j'étais à Hanoï, je vivais à Hanoï. Mais je pense que si je voyage à nouveau et que je vais à Saigon, que je reste aussi longtemps à Saigon, je me retrouverai peut-être plus avec l'orchestre de Saigon, parce qu'il y a les musiciens sont peut-être plus proches de la France. Je ne saurais pas l'expliquer forcément, mais c'est lié à l'histoire aussi. Au nord, il y a beaucoup de musiciens qui ont étudié en Russie, par exemple, qui sont revenus. Il y a peut-être plus de liens avec la Russie.
1: Alors, ce qui, vous, François Bibonne, vous a amené à porter vos caméras devant la vie musicale vietnamienne, ce sont des raisons personnelles, puisque vous aviez donc une grand-mère paternelle qui était vietnamienne, qui était la seule de vos grands-parents que vous ayez connue, et qui vous a donné envie d'aller donc découvrir le Vietnam avec ce prisme qui est la musique classique, qui est votre prisme à vous. Ce qui fait que la première personne que vous rencontrez, c'est le pianiste Lu Duc Han, et après, seulement, vous découvrez qu'il y a aussi quand même une vive musique traditionnelle là-bas.
0: Tout à fait. Alors, pour redémarrer sur ma grand-mère, effectivement, c'est un peu le monopole de mes racines, parce que j'ai pas connu mes autres grands-parents. Et si je suis carteron vietnamien, au final, j'ai l'impression que c'est ma seule racine, en quelque sorte. Enfin, j'ai eu l'impression, en tout cas. Et donc, j'arrive et par le biais de mes contacts en France, je rencontre ce pianiste qui s'appelle Lu Duc Han. Et ça a été un point de départ ensuite pour rencontrer le chef d'orchestre, Ona Tetsuji, qui est japonais, et qui m'a ensuite voilà, présenté à beaucoup d'autres musiciens. Et donc, il y a ce socle musique classique avec toute l'ambivalence de qu'est-ce qui est classique. Musique classique au sens européen, musique classique européenne. Et en interviewant tous ces musiciens, on se rend compte qu'ils sont aussi très attachés à leur culture locale, et forcément, le documentaire va prendre un virage vers la musique traditionnelle.
1: Est-ce que vous pouvez nous décrire ce virage? Comment il s'est passé dans votre séjour au Vietnam? Parce que c'est quand même des communautés musicales relativement, comment on dit,
0: Comment dire,
1: étanches.
0: étanche. Alors, le virage, il s'est fait de plusieurs manières. Je pense que le premier facteur de ce virage, ça a été mon intérêt pour la langue vietnamienne. J'ai commencé à prendre des cours. Il faut savoir que c'était pendant le Covid, donc moi j'étais vraiment bloqué, mais très heureux d'être bloqué au Vietnam. Et donc je me suis dit, je vais essayer de comprendre la
1: C'était
0: langue de
1: pire en
0: ma
1: 2020,
0: grand-mère.
1: donc, ouais.
0: Oui, je suis parti 2 semaines avant le confinement en
1: D'accord.
0: France. Et j'ai commencé à prendre des cours. Et effectivement, mon professeur utilisait des métaphores sans cesse. Staccato, legato. Il le faisait de manière naturelle. C'était même pas un musicien. Mais il savait que je m'intéressais à la musique, donc voilà, il était astucieux. Et c'est là où je me suis dit, c'est quand même quelque chose que je voudrais mettre dans mon film, parce que on peut pas dissocier effectivement la langue de. Je veux dire, un musicien français, de facto, par son habitus, par sa langue, va avoir une pratique musicale en conséquence. Et donc, dans mes interviews aussi, j'ai commencé à questionner les musiciens sur la langue vietnamienne. Donc ça, c'est un premier facteur, effectivement. Deuxième facteur, second facteur, c'est tout simplement le fait qu'en fait, les musiciens.

vietnamien de l'orchestre sont vietnamiens, donc ont un héritage, un attachement au, on va appeler ça le folklore aussi, à leur culture musicale locale, et puis ils en sont très fiers. Et donc j'ai été amené à voyager. Je suis allé dans la campagne, j'ai écouté des chants vietnamiens. Je sais pas si tu connaissais le Quan Ho, par exemple. Quan Ho, c'est magnifique. C'est un chant qui est à la fin du film aussi. Le Kachu. Et puis aussi des pièces, voilà, il y a des pièces symphoniques, des musiques qu'ils utilisent, qui récupèrent des motifs, des mélodies avec eux-mêmes. Donc les frontières sont très pauvres.

0: Bonjour François Bensignor.
1: Bonjour.
0: Nous avons entendu Huong Tan ainsi que sa grande sœur.
1: Voilà, Hong Lan.
0: Oui, qui ont toutes les deux donc grandi au Vietnam, appris par leur père à chanter, en l'occurrence le Cai Long. Alors, c'est une tradition musicale du Sud. On disait qu'on pouvait jouer du Ravel et du Debussy dans toutes les villes du Vietnam, mais ce qu'on a entendu là, c'est plutôt le Sud.
1: C'est plutôt le Sud, oui. C'est ce qu'on appelle le théâtre rénové. C'est-à-dire donc c'est vraiment une musique qui est jouée, chantée et jouée sur scène. C'est une sorte d'opéra, enfin c'est ou opérette, on va dire, avec des sujets qui sont des sujets tout à fait classiques, des scènes alors avec des princesses, des vieux rois qui se caressent la barbe, et tout un code aussi de jeu pour les acteurs et pour les acteurs chanteurs et bien sûr pour les orchestres.
0: Les deux sœurs donc viennent en France dans les années 70.
1: Oui, disons, leur père décide de quitter leur père qui était donc qui était donc un grand chanteur, enfin très très réputé, donc qui vivait à Saigon, qui remplissait un théâtre qu'on est allé d'ailleurs visiter avec Huong Tan lors de l'enregistrement de ce disque qu'on vient d'entendre.
0: Qui est un disque paru sur le label Okora.
1: Voilà, c'est ça, qui était en fait le prix des musiques du monde offert à Huong Tan pour France Musique, par France Musique. Voilà. Et du coup, donc ce papa ne pouvait plus vivre de son art comme il le faisait auparavant après la chute du Sud. Et donc, il a préféré quitter le Vietnam avec sa famille pour s'installer en France.
0: Et ces deux filles donc héritent aussi du désir de vivre de leur chant, et ça va pas se passer de la même façon pour l'une et l'autre.
1: C'est-à-dire Lan, donc la sœur aînée,
0: oui,
1: qui était elle la disciple directe de son père. Elle est partie aux États-Unis parce qu'elle s'est aperçue très vite que en France il n'y avait pas non plus un public qui lui permettrait de vivre de son art. Alors qu'aux États-Unis, la communauté vietnamienne est assez importante. Et comme elle s'est orientée beaucoup plus vers, on va dire, de la chanson de variété populaire, à partir des États-Unis, elle a pu mener une véritable carrière qui est aussi d'ailleurs entre le Vietnam et les États-Unis.
0: Mais pour vivre, Huong Tan, qui restait en France de son chant, elle a aussi été vers la variété vietnamienne en chantant pour les fêtes des Vietnamiens parisiens.
1: Oui, pendant une époque, elle a chanté effectivement dans les cabarets, dans les restaurants. Et puis au bout d'un moment, c'était un univers qui ne lui correspondait pas vraiment. Donc elle s'est arrêtée de chanter. Et elle a rencontré, quelques années plus tard, le guitariste de jazz, Nguyen Le, qui l'a entendu chanter dans une fête du Nouvel An vietnamien, et qui a eu envie, lui, de retourner aussi à ses racines. C'est un petit peu l'histoire aussi de François Bibonne. Sauf que lui, il est seulement deuxième génération. Il est né en France, mais ses parents venaient d'émigrer du Vietnam. Et donc, il a eu envie de travailler à partir des musiques traditionnelles vietnamiennes pour nourrir son jazz. Et voilà, il a emmené Huong Tan comme chanteuse de son groupe, et ils ont fait trois albums ensemble, puis un autre qui était celui vraiment de Tan.
0: Ce qui fait que le disque Okora dont on vient d'entendre un extrait est la seule trace discographique de son rapport à la musique vietnamienne.
1: Alors c'est après, non en fait, c'est après cette aventure avec Nguyen Le qu'elle a décidé de se consacrer exclusivement à la musique traditionnelle, parce que bon, ça l'intéressait, c'était bien le jazz, tout ça, mais elle avait envie aussi d'être elle-même sa propre créatrice et donc de travailler sur la musique telle qu'elle l'entendait.
0: Ça veut dire, François Bibone, quand vous voyez les musiciens traditionnels au Vietnam chanter, qu'ils mettent un point d'honneur à retrouver un répertoire d'avant la reconstruction ?
2: Je pense que ce sont aussi des familles, des milieux qui ont toujours joué ou pratiqué ce genre de musique, et que c'est une sorte d'intemporalité à ce répertoire-là, qui dépasse les dates de l'histoire. Il y a des exceptions, je pense. Il y a aussi des familles qui... J'ai rencontré des musiciens qui avaient des parents qui ne sont pas du tout musiciens. Et effectivement, qui ont cet élan de création, de retour, de cette démarche de retour aux origines, effectivement. Ça dépend, voilà, ça dépend. Je pense que, par exemple, la famille de Kachou que j'ai interviewé, ce sont des gens qui ont toujours pratiqué du Kachou. Mais effectivement, il y a une politique de retour, il y a une fierté au Vietnam de toutes ces traditions-là.
0: Alors, c'est quoi le Kachou, François Bensinger ? Parce qu'on n'a pas encore défini ce type de chant.
1: Bon, alors là, vous me prenez un petit peu au dépourvu parce que je ne suis pas très grand.
0: Bon, c'est dans le nord, pour le coup. Hein, le Kai Lung, c'est au sud.
1: Voilà, c'est ça. Le Kachou, c'est une musique qui est très, très spécifique donc, au nord. Qui est jouée, qui est surtout chantée, donc avec une métrique très, très spéciale. Cette métrique qui est... diffusé avec un musicien qui frappe avec des petites baguettes sur un morceau de bois. Et c'est très envoûtant, c'est une musique très envoûtante. Et en général, moi j'ai entendu surtout des femmes chanter, dont une que vous avez enregistrée aussi pour votre film. C'est une musique qui s'écoute sur le long terme, quoi. C'est vraiment une musique qui s'écoute presque religieusement, je dirais, dans la maison notamment où vous l'avez filmé, tout en bois. C'est une maison qui est là, cette maison, elle a toute une histoire aussi parce qu'elle a été déplacée. C'était une maison traditionnelle, très ancienne, et elle a été entièrement démontée, déplacée et remontée avec ses poutres traditionnelles, etc., dans le quartier où ils vivent, donc à Hanoï. Et c'est vraiment un lieu de tradition.
0: Et c'est une musique qui a gardé la fonction rituelle qu'elle occupait auparavant ?
1: Rituel, pourquoi
0: Vous dites qu'on l'écoute religieusement.
1: Ça non, veut oui, dire... enfin, bon.
2: En fait, je pense qu'il y a un point important. C'est une musique visuelle aussi. Est-ce que ça va bien ? Est-ce que ça se dit ? Je ne sais pas. Musique visuelle, mais je veux dire que je ne pense pas que ça existe des musiciens de Kajou qui jouent sans habits, sans costumes. Je ne sais pas si ça se trouve. voilà, l'importance des costumes aussi, l'importance de... C'est peut-être ça ce qui fait religion... Par métaphore, c'est cet imaginaire qu'on a. Et en fait, le premier contact avec cette musique-là, il est par les yeux, en fait. J'ai l'impression. Il se fait par les yeux d'abord. Et au sens... et aussi, il se fait par les mots. Je sais que ces musiciens-là m'ont dit que, effectivement, si on ne comprend pas le sens des mots, on a du mal à apprécier cette musique. Ce qui n'empêche pas que je l'ai apprécié, mais qu'effectivement, je n'ai pas tout compris.
1: Pareil pour moi.
2: Ouais.
0: Alors, puisque c'est impossible, on va quand même visionner un peu de votre documentaire et aller à la rencontre de ces musiciens. Vous voyez, dans une seule phrase, il y a les cinq tons. Il crée l'intonation de la musique et c'est ça qui est fabuleux. Nous avons des chansons qui sont composées uniquement sur une note, avec seulement la note sol. C'est pour ça que la musique vietnamienne est étonnante.
2: J'ai envie d'en savoir plus sur leur famille. C'est aussi une histoire de transmission, de tradition familiale. Je crois que leurs grands-parents jouaient pour le roi.
3: Il y a une personne que j'appelle arrière-grand-tante, dont la voix était extrêmement belle. Autrefois, ma famille chantait à la cour royale. Et elle chantait si bien que le roi lui a fait une statue en or. Elle avait même gagné des terrains. Ils lui ont donné une boule de coton à lancer. Puis le point où la boule a atterri est devenu la limite de sa terre. Elle a obtenu toute la terre de Dongda, que l'on appelait Taiha. C'était à nous, la famille de Katru Taiha.
0: Il faut étudier le Katru, l'absorber pour comprendre sa beauté. Le Katru est une forme d'art académique du Vietnam. Les paroles composées par nos ancêtres sont ésotériques. Les gens ordinaires ne peuvent comprendre ces vers. Donc, si on comprend bien, il suffit pas de comprendre le vietnamien pour comprendre le Katru.
2: Effectivement, bon, faut peut-être modérer aussi les. C'est le travail de d'ailleurs d'un documentariste, c'est de essayer de voilà de prendre avec des pincettes ce que chaque interview nous amène. Mais je pense que c'est très important effectivement de soulever cette part d'ésotérisme dans la musique. En fait, traditionnelle vietnamienne, pas seulement le Katru, mais je pense que dès lors qu'il y a en fait du chant, et je pense que ça peut se trouver dans n'importe quel style musical, il y a une part d'ésotérisme finalement, puisque les paroles s'envolent vers le ciel. Mais je veux dire, c'est important. Je pense que c'est très important, et on peut pas étudier le Vietnam en général sans étudier la langue, le chant, et je pense que c'était effectivement quelque chose de très important de rencontrer ces gens.
0: Alors on va essayer d'aborder quand même les spécificités musicales de la musique vietnamienne, y compris les difficultés que les musiciens vietnamiens peuvent rencontrer quand ils viennent étudier la musique en Europe. Mais d'abord, peut-être est-ce que ça suppose quelques précautions épistémologiques qui sont aussi contenues dans le passage d'une langue à l'autre. Swann Bonnet, vous étudiez l'anthropologie à l'EHESS et vous êtes venu nous livrer quelques-unes de ces précautions.
3: Bonjour. Oui, je voulais aborder, en lien avec ce dont on parle, par une perspective anthropologique, les enjeux donc linguistiques et épistémologiques qui peuvent faire face à une recherche en ethnomusicologie. Lorsqu'une recherche s'intéresse à un certain type de musique, dans un contexte social et linguistique différent de celui du chercheur, il est souvent difficile de décrire et de définir cette musique sans avoir accès aux termes exacts dans la langue en question. De plus, certains termes pour décrire la musique, et plus précisément dans la musique classique en France, comme par exemple les termes de mineur, de majeur, de gamme, de modulation, de tonalité, ou même des termes de valeur comme la justesse ou la dissonance, ne peuvent pas forcément être appliqués de la même manière dans un autre contexte géographique, linguistique ou social, puisque ces termes sous-tendent déjà des catégories cognitives qui sont déjà propres à un certain contexte. Et le fait de calquer ces termes très précis qu'on a en France pour décrire la musique serait risqué de tomber dans une perspective européocentrée. Par exemple, en Isan, donc c'est la région dans laquelle je travaille, où j'ai fait ma recherche de terrain de master, au nord-est de la Thaïlande, il est assez difficile de trouver des équivalents linguistiques pour décrire les structures musicales de la musique traditionnelle. Un des instruments très populaires est un orgue à bouche qui se nomme le ken. Et même si les musiciens peuvent, à proprement parler, utiliser toutes les notes d'une gamme telle qu'on a l'habitude de la définir, c'est-à-dire un ensemble de notes déterminées par la combinaison du ton et de l'échelle, les musiciens n'utilisent presque jamais toutes les notes de la gamme dans leur jeu musical. Il serait un peu plus juste peut-être de parler, pour définir le procédé musical de cet instrument, de parler d'échelle pentatonique, à savoir une échelle musicale qui utilise 5 hauteurs de sons différents sans demi-ton. Le musicologue et sémiologue Jean-Jacques Nattier a expliqué dans un article en 2004 qui s'appelle « Ethnomusicologie et signification musicale » l'importance de fonder l'analyse des structures musicales sur des catégories qu'il appelle « émiques », c'est-à-dire des catégories cognitives des populations étudiées. Et selon lui, le langage verbal est le seul outil dont nous disposons pour accéder aux significations du fait musical et pour accéder donc au lien entre la matière sonore et les significations. Mais donc, cela nécessiterait aussi une étude approfondie, non pas seulement de la perception et des catégories cognitives des musiciens, mais aussi de celles du public, des spectateurs de cette musique lors des performances, des artisans qui fabriquent les instruments, des professeurs, des jeunes et des anciennes générations, etc., etc., pour comprendre tout le réseau de significations associées à la musique étudiée. Significations, en plus, qui peuvent relever à la fois du champ philosophique, à la fois du champ social, idéologique, et même d'un vécu personnel, en fait. Et donc c'est pour ça que, c'est pour cette raison que le terrain de longue durée en anthropologie est indispensable en fait pour avoir les clés nécessaires, notamment les clés linguistiques en fait, pour pouvoir faire une recherche en ethnomusicologie et donc passer de langage en langage, puisque le chercheur tente de saisir le fonctionnement de cette musique en tant que langage pour pouvoir ensuite appliquer dans une recherche les termes musicologiques les plus adaptés pour la décrire. Et ces traductions de langage en langage, donc de la musique à la parole, puis d'une langue vernaculaire à l'anglais ou au français, donc qui sont que des traductions, peuvent engendrer des déformations. Et donc, est-ce que vous, François Bibone, vous avez pu rencontrer des difficultés ou certaines de ces problématiques liées à la langue sur le terrain de votre documentaire ?
2: Effectivement, alors, c'est par rapport au fait d'être un outsider. Au biais que peut apporter la langue du chercheur, effectivement. Moi, j'étais un outsider. C'est par rapport à ça aussi.
3: Bah, c'est pas forcément le fait d'être un outsider, parce que je pense, dans tous les cas, un chercheur, en fait, reste un outsider. Parce D'accord, que dans okay. tous les cas, on a un contexte... On vient d'un contexte qui est forcément différent, mais c'est par rapport à... C'est surtout la manière de décrire, en fait, par les termes linguistiques, qui peut être difficile quand on n'a pas vraiment les termes exacts. Et même encore quand on connaît la langue bien, il y a toujours des choses qu'on... Des petites significations qui nous échappent, parce qu'il faut comprendre aussi le contexte social, en fait, et enfin, même la langue est liée au contexte social, enfin, il y a plein de choses qui sont liées, quoi.
2: Alors, j'ai donc, juste pour revenir d'une manière globale, effectivement, le problème de la langue a été récurrent dans toutes mes recherches, toutes mes interviews. J'avais toujours un Vietnamien avec moi pour me traduire les interviews, le passage avec, effectivement, la famille de Kachou, il ne parlait pas anglais. Donc effectivement, l'anglais était souvent une passerelle, mais des fois, c'était même impossible de parler anglais. Donc j'étais dans une incompréhension assez amusante, finalement. Je ne l'ai pas vécu comme un handicap. J'ai apprécié cette incompréhension et je l'ai acceptée. Par rapport au biais cognitif que peut effectivement engendrer tout cela, Je n'arrive pas à avoir d'exemple prégnant maintenant. Je pense que tous les musiciens ont quand même ont eu une éducation dans une école, au conservatoire. Donc ils ont quand même ce vocabulaire, donc ils utilisent des mots vietnamiens qui sont des équivalences de notre vocabulaire par rapport à une éducation qui a été européanisée aussi. Même les musiciens traditionnels, ils ont appris au conservatoire. Et donc, ils ont appris avec des manières d'enseigner qui viennent d'Europe aussi. Donc, je ne pense pas qu'il y ait eu de catégorie, de vocabulaire que je ne puisse pas comprendre. Voilà, je ne sais pas si c'est clair. Alors,
0: dans l'exemple donné par Swan, il y a le fait que parler de gamme serait peut-être pas très adapté, mais plutôt d'échelle pentatonique. Pour le coup, François Bensignor, vous avez, on pourrait presque dire, reçu l'enseignement du professeur Tran Van Kay.
1: Vous l'avez
0: visité, en tout cas, dans sa maison à Chimineville.
1: J'ai eu la grande chance de pouvoir le rencontrer.
0: Une maison offerte par le gouvernement.
1: Exactement, oui. Qui est devenue aujourd'hui un musée avec l'ensemble de ses collections. Notamment, il avait une très très belle collection d'instruments de musique.
0: Et de son vivant, il avait été décidé que ça deviendrait un monument à sa mémoire et à son souvenir. Et alors, lui, vous a expliqué que, alors, il y a bien dans la musique vietnamienne des quintes, des six, des quarts, un octave, donc on retrouve des intervalles qui nous sont bien connus. Par contre, il n'y a pas de hauteur fixe.
1: Voilà.
0: Donc, il n'y a pas l'équivalent de notre diapason. Donc, ça peut se désaccorder à tout moment.
1: Alors, je vais pas essayer de gloser à partir des paroles de Tran Van Kê, parce que c'était vraiment un grand maître, et je serais un petit peu incapable de le faire. Donc, je préfère vous lire les paroles
0: sont verbatim.
1: Voilà, sont verbatim. Donc, il dit, voilà ce qu'il dit. Je vais commencer au début parce que il dit quand même quelque chose qui est très important. Voici un décret français du 19e siècle.
0: Petite parenthèse, on va consacrer une émission à ce décret français avec Fanny Grybinski très bientôt.
1: Ah,
0: 1859.
1: Formidable. Donc ce décret français avait fixé le la de la musique occidentale à 435 ou 440 vibrations doubles par seconde dans une température de 16 degrés ou 20 degrés centigrades sous une pression atmosphérique de 67 mm de mercure. Mais au Vietnam, il n'y a pas de hauteur absolue. Chaque artiste peut avoir son ha. La musique vietnamienne n'est pas constituée de notes mais de 5 degrés. Ha est le premier degré, celui de la fondamentale. Chu est la seconde majeure au-dessus du ha. Chang, la quarte. Che, la quinte. Kong, la sixte. Liu, l'octave. Mais ces notes ne sont pas fixes, elles peuvent bouger. Lorsque la fréquence varie vers le grave, on l'appelle non, c'est-à-dire jeune, et vers l'aigu, on l'appelle gia, c'est-à-dire vieux. Ces variations ne correspondent pas précisément au bémol ou au dièse, elles dépendent du jugement de l'artiste et de celui du public. Est-ce que je continue ?
0: Alors, avant peut-être juste dire à quel point, quand vous commencez à apprendre le vietnamien, François Bibon, tout le travail est justement d'orienter vers un léger aigu ou un léger grave chacune des voyelles prononcées.
2: Ouais. Est-ce que je peux essayer une phrase par exemple en vietnamien?
0: Oui.
2: Ok. Em Lam Viet Phim Ta Leo Ve Nhac Co Dien. Je travaille à réaliser un documentaire sur la musique classique. Et on voit par exemple Em Lam Viet. Là, on peut ressentir par exemple le staccato sur le Viet. Et c'est comme ça que j'ai appris progressivement le vietnamien.
0: À l'oreille.
2: Avec oui, et aussi avec ces repères, en fait, musicologiques. Le fait de savoir que c'est un staccato, ça va m'aider énormément. Et effectivement, il y a effectivement ces aigus, ces graves, ces directions qui sont épaulées par des signes graphiques. Et puis, en fait, là aussi, c'est assez amusant, puisque en fait, le mot, si on se trompe effectivement de direction, si on va vers l'aigu ou vers le grave, ça change le signe, et donc on peut arriver à des quiproquos des fois.
0: Alors peut-être retournons dans le verbe de Tran Van Kê.
1: Oui, alors je voudrais déjà que les auditeurs vietnamiens excusent ma terrible prononciation des mots vietnamiens. Donc voilà, je reprends le professeur. Donc qui dit, il existe une marge de tolérance à l'intérieur de laquelle toutes les notes sont valables, mais au-delà de laquelle l'interprète se trouve dans l'erreur. Tout dépend de la manière de chanter la succession des notes. C'est pourquoi la musique vietnamienne est établie selon une conception de structure dynamique et ouverte, à la différence de la musique classique occidentale dont la structure statique est fermée. Fermée parce que lorsqu'une pièce est créée, on ne peut plus la changer. Le musicien doit suivre exactement la partition écrite et ne sont tolérées que certaines nuances d'exécution. Au Vietnam, non seulement l'interprète a la possibilité de changer, mais il doit le faire s'il a atteint un certain niveau. Il se réfère à la règle dite, alors là, oh, Chan, j'espère que je prononce bien. Mais je ne vais pas le prononcer parce que je vais le prononcer en français. Vrai, carré, fleur, feuille. L'interprète doit connaître par cœur le schéma de la pièce auquel il ne peut pas toucher. Il doit jouer vrai et carré, mais il doit également savoir introduire les variations dans le cadre de cette structure fixe, c'est-à-dire ajouter les fleurs et les feuilles. Ce principe est valable pour la mélodie comme pour le rythme. Dans le Keilung, l'art de l'artiste consiste précisément à savoir ajouter les fleurs et les feuilles, produire une mélodie presque nouvelle, trouver un style d'exécution nouveau, voilà ce qui détermine le caractère et l'originalité de l'artiste.
0: Donc ça veut dire que parmi les différences entre la musique vietnamienne et la musique européenne, il y a d'abord d'ajouter les fleurs et les feuilles, qui est quand même peut-être le plus difficile à appréhender en des termes formels. Il y a aussi le fait que la hauteur donc, n'est pas fixe. Et puis il y a la différence de nombre de degrés dans l'échelle, si ce n'est la gamme. Or, dans les années 20, il y a eu un projet à l'initiative des Français de musique rénovée, où on a essayé, on pourrait presque dire, d'obliger les Vietnamiens de pratiquer la gamme à 7 notes.
1: C'était pas une obligation, non, au contraire, je pense que c'était même quelque chose. Enfin bon, effectivement, oui, il y a eu cette influence, elle était bien sûr téléguidée, mais je crois que les artistes ont très très bien réagi à cette injonction des autorités françaises, en fait. C'était pas uniquement d'ailleurs l'influence des musiques classiques, c'était beaucoup plus les chanteurs style Tino Rossi aussi, etc. Enfin, c'était la grande chanson française du début du XXe siècle.
0: Parce qu'il y avait un certain Poincignon, François Bibonne, qui avait instauré un conservatoire français d'Extrême-Orient à Hanoï, qui n'a pas très bien tourné.
2: Bah, au début, ça s'est très bien passé. 1927, 28, 29. Donc pendant 3 ans, il y a eu ce projet avec Albert Poincignon. Qui avait déjà son institut musical pendant une quinzaine d'années avant et qui était aidé par sa belle-sœur, Yvonne Perrier, pianiste. Et puis, voilà, il y a pour la première fois dans l'histoire de l'Indochine, et à Hanoï, la capitale, cette école qui est ouverte aux Vietnamiens. Donc il y a des élèves vietnamiens qui apprennent, bon le mot est un peu démodé, mais le solfège, et le chant, le piano. Et donc, il y a voilà, ce moment assez unique qui dure 3 années et qui va, en fait, malheureusement, avec la crise financière, les problèmes de caisse en France qui va devoir se terminer. Mais je trouve que c'est une parenthèse qui est assez formidable et qui, c'est aussi le projet de mon film. C'est aussi le projet de mon film, c'est de montrer voilà, ces points de lumière dans l'histoire coloniale du Vietnam. Ces quelques points de lumière qui méritent d'être racontés.
0: Et alors, dans les jeux de transfert, on a aussi le cas d'un compositeur, Tien Dao, qui vient étudier dans la classe d'Olivier Messiaen à Paris. Et là, on a un jeu de malentendus, mais de malentendus très féconds musicalement. Je vous propose d'écouter successivement Nguyen Tien Dao lui-même et puis Olivier Messiaen.

0: Je suis né et j'ai vécu la plupart de ma jeunesse auprès des paysans vietnamiens. Donc ma jeunesse est bercée par la musique traditionnelle et folklorique de mon pays. Ensuite, je suis venu à Paris, j'ai fait toutes mes études d'écriture au conservatoire, lesquelles études sont sanctionnées par un premier prix de composition dans la classe de Olivier Messiaen, mais je vous avoue tout de suite que je n'ai jamais rien compris à l'harmonie occidentale parce que je n'entends pas en moi la gamme chromatique. En moi, par exemple, une phrase. La la la la la la. Je n'entends pas comme ça. Je suis incapable d'harmoniser une phrase comme ça, mais parce qu'en moi, cette phrase résonnerait comme ça. La, la, alors, je suis vraiment incapable de faire un devoir d'harmonie.
1: Il est venu à la classe un beau jour, tel que vous le voyez là. Il n'était peut-être pas encore habillé en violet, parce qu'il fait ça pour me faire plaisir. Mais enfin, il avait déjà sa petite taille et sa grande voix, et sa personnalité si touchante par sa sincérité et son dynamisme. C'était un élève passionné.
0: Je le connaissais pas. Il m'ignorait aussi. Il a fallu qu'un de mes amis me pousse fortement dans sa classe, parce que je n'osais pas, j'avais très peur. Alors je suis venu, je suis entré dans sa classe, je lui ai montré juste trois mesures de flûte solo. Puis Messiaen, il s'est retourné, et après avoir lu, il s'est retourné vers moi. Il me disait, je regrette de ne pas être né asiatique.
1: J'ai un principe, je respecte la personnalité des élèves, je cherche à les pousser dans la voie qui leur est propre, et surtout pas dans la mienne. Dans la voie qui leur est propre, esthétiquement parlant, mais quand il s'agit d'un étranger, il faut aussi penser au pays de cet étranger, et surtout dans le cas des Asiatiques, qui est dramatique. La plupart des Asiatiques qui viennent en France veulent attraper la culture européenne. Et je leur dis toujours, vous êtes japonais, restez japonais, vous êtes vietnamien, pour l'amour du ciel, restez vietnamien. Et c'est ce qu'ils font en fin de compte. Après des hésitations, des retours, des redéparts, des redémarrages, c'est ce qu'ils font en fin de compte, ils restent dans la tradition et dans l'esprit de leur pays.
0: Je ne serai pas musicien. Je ne serai pas du tout compositeur sans Messiaen. C'est lui qui m'a révélé à ma mère, qui m'a justement montré la beauté de la musique orientale, la beauté de la musique occidentale, la beauté des chants des Incas, des chants d'amour du Pérou.
2: Est-ce que ça veut dire que pour pouvoir se respecter, il faut vouloir ne pas se comprendre ?
3: C'est magnifique !
2: Bah oui, parce qu'il y a bien quelque chose comme ça. C'est faisant le constat qu'on ne peut pas pleinement se comprendre, on arrive à ne pas vouloir parler sur le même terrain justement pour respecter l'altérité ou même la cultiver.
3: Ouais, je pense. Oui, c'est une très belle manière de raconter le paradoxe et puis ce qu'on vient d'entendre. J'ai un parallèle intéressant. Moi, ça me fait penser à Nadia Boulanger, à Astor Piazzolla un peu aussi. Cette idée de d'être soi-même et de pas se calquer sur ce côté universalisant de l'harmonie européenne, etc. Je connais la femme de Nguyễn Xuân Đào, avec qui je travaille aujourd'hui. On travaille sur l'héritage de Nguyễn Xuân Đào. On va construire un site internet et on va essayer de retrouver toutes les archives, tout ce qui est lié à Nguyễn Xuân Đào. Et donc chez elle, il y a une sorte de grand tableau avec une sorte de... Quand on est loin, on ne sait pas que c'est une partition à 10 mètres. On voit une sorte de carte avec des trucs partout. Et en fait, on voit cette même partition en fait dans cette vidéo. On voit la manière de travailler de Nguyễn Xuân Đào, sa manière de d'écrire en fait de manière très très visuelle, très très nébulique. Est-ce que ça se dirait nébulique? La manière d'une nébuleuse ou voilà, c'est une sorte de route musicale. Et je trouve que c'est très intéressant. Ça montre son univers, sa manière de voir les choses. Mais au final, qu'est-ce que ça a d'original pour un artiste? C'est tout à fait normal, je trouve. C'est comme en peinture. J'étais à l'exposition de Nicolas de Staël, qui est magnifique. Il voit le monde totalement différent. Il fait des peintures. On se dit, mais c'est incroyable de voir le monde comme ça. C'est pareil pour un musicien. Au final, pourquoi être étonné de cela? C'est vrai? Qu'est-ce que ça a d'exceptionnel?
2: Qu'est-ce qui vous plaît tant dans ce dialogue à distance entre Nguyen Thien Dao et Olivier Messiaen, alors, François Bensignor?
4: Non, c'est surtout cette vision. Non, mais je pense que c'est ça, c'est une vision du monde, quoi. Enfin, moi, ce que j'aime beaucoup, c'est l'attitude aussi de Messiaen qui dit ben voilà, c'est votre personnalité, c'est à vous de vous découvrir, parce qu'il apprend autant de son élève que lui-même. Peut offrir à cet élève. Donc c'est ce double jeu, enfin ce jeu de mutuel enrichissement qui me plaît beaucoup.
2: Si ce n'est qu'il y a ce moment où il nous dit qu'il ne peut plus être tant que ça enseignant dès lors qu'il y a une différence culturelle si importante, ce qui est troublant parce que c'est comme si la pédagogie s'arrêtait aux portes de l'Europe.
4: Ouais, sauf que bon, la transmission des maîtres, elle est quand même particulière. Dans les sociétés traditionnelles, le maître a quasi tout pouvoir pour transmettre ou ne pas transmettre d'ailleurs, parce que souvent il y a certaines traditions qui ne se perpétuent pas. Parce que simplement, les maîtres refusent de donner l'intégralité de leur art à leurs disciples. Et ce n'est pas du tout l'attitude que montre Messiaen dans cet extrait. Au contraire, justement, lui n'est pas ce genre de maître fermé. Si on parlait de la fermeture de la musique classique.
3: Ça, j'ai peut-être... Alors moi, j'ai une question aussi... Peut-être qu'il y a est-ce que c'est pas lié aussi à un réflexe confucianiste pour les élèves asiatiques, effectivement, peut-être que c'est toujours inconsciemment d'avoir
2: séparation entre l'exotérisme et l'ésotérisme.
3: Alors moi, c'était par rapport à cette fidélité au maître, et effectivement, qui pourrait finalement être un frein à leur liberté créatrice, et que là, on est dans un monde post-mai 68, où on a un Messiaen, effectivement, qui est tout sauf... dans cette démarche-là. Alors, est-ce que c'est aussi lié à ce cadre-là ?
4: J'aurais du mal à répondre parce qu'en fait, est-ce qu'aujourd'hui, justement, depuis 68, on a beaucoup de maîtres et des maîtres, enfin, disons, en termes d'art, puisque, bon, quand même, l'art, depuis, disons, les années 60, quand même, a tenter de tout déstructurer, justement, de ne pas aller dans cette voie.
2: Swann Bonnet, une question.
5: Oui, je me demandais, mais qu'est-ce que vous entendez par ésotérisme ? Enfin, comment vous le définissez, ce mot ?
3: Ésotérisme ?
5: Oui.
3: C'est vrai que la définition du Larousse, je pense que c'est ce qui relève du rêve, il me semble, l'ésotérisme. Ce qu'on ne saisit pas, mais par rapport à... On a utilisé ce mot-là quand... Par rapport à quel propos
5: par rapport au chant dans le Kachu,
3: ah
5: il
3: oui,
5: me semble.
3: Pour revenir à ça.
5: Oui.
3: Oui, oui, oui, oui, oui. C'est vrai qu'en fait, quand on dit ésotérique, je pense que c'est ce qui est quand on ne sait pas.
4: Il y a quand même...
3: Quand on ne sait pas, je crois. Quand on est attiré par quelque chose qu'on ne comprend pas, si ce n'est sa beauté. J'aurais du mal à parler de quelque chose d'ésotérique que je n'aime pas, je pense. En y réfléchissant.
5: C'est plus que vous ressentez vis-à-vis en fait de ces chants-là. Donc, quand vous dites ésotérisme, c'est le ressenti que vous avez de
3: l'effet
5: de cette, oui, de cette incompréhension et ce rêve que ça vous évoque. C'est
3: ouais,
5: ça.
3: Bien sûr. Ouais.
2: Et quand Trien Nguyen utilise des instruments traditionnels vietnamiens pour jouer du bac, il exotérise.
3: Il
2: exotérise, oui, c'est censé être l'inverse.
3: D'accord, mais bon, il y a un croisement entre exotisme et ésotérisme.
2: C'est vrai, peut-être.
3: Tout à fait. Alors, pour revenir encore à la question de Swann, effectivement, alors, et la connecter à Tri Nguyen, en fait, je pense qu'il y a aussi cette portée visuelle, cinématique. Quand je pense à quelque chose d'ésotérique, en fait, je pense à une image. Et effectivement, et c'est ce que je disais avec le Kachu, c'est qu'il y a cette vision, il y a cette primauté de l'image Alors, c'est dur, c'est difficile à accepter cette idée de primauté de l'image sur le son quand on parle de musique, mais il y a quand même cette place prépondérante de visuel. Et quand j'écoute, par exemple, la musique de Trinh Nguyen, elle me raconte une histoire, elle est cinématique, et en tant que documentariste, c'est quelque chose que j'apprécie énormément. Et on ne peut pas dire ça de toutes les musiques. Il y a des musiques qui sont... c'est dur de dire pure, mais je sais pas comment expliquer, mais il y a des musiques qui sont moins qui ne sont pas cinématiques. Voilà. Toutes les musiques ne sont pas cinématiques.
2: Et donc vous prononcez Tri Nguyen, alors qu'il
3: volontairement
2: en soi il faudrait dire Chi.
3: Il faudrait dire Chi.
2: Ouais. Mais lui peut-être demande à être occidentalisé.
3: Il
2: demande à ce que le monde entier l'écoute surtout.
3: Bah c'est surtout qu'en fait en France, même dans la diaspora vietnamienne, prononce leur nom à la française.
2: D'accord.
3: Parce que de manière pratique.
2: Et alors donc nous allons écouter Trinh Nguyen jouer quel instrument François Bensignon?
4: Alors c'est le Dan Tran.
2: C'est-à-dire
4: une grande sitar longue.
2: Longue très... comment?
4: Elle fait à peu près, je sais pas, 1m50. Hein. Je dis pas une bêtise, oui. Et c'est très beau. C'est une sitar qu'on retrouve partout en Asie. Hein. Alors elle n'a pas le même nom, mais on la retrouve en Chine, on la retrouve au Japon, on la retrouve partout.
2: Mais on la retrouve pas si souvent dans les variations Goldberg de Bach.
4: Voilà, là c'est
2: et donc le voici sous les doigts donc, de Trinh Nguyen. Merci beaucoup François Bensignon. Merci François Bibonne et merci Swan Bonnet.
5: Merci
3: beaucoup.

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Qu'est-ce que j'ai à voir avec Georges? Rien, en fait. Parce que si on réfléchit bien, moi, je suis un vrai démocrate. Georges est un fasciste de merde. Un fasciste de merde.

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0: 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Abuglubu?
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Salut à tous, salut à toutes, bienvenue à cette première émission sur Un Air Jamaïcain pour cette saison 2018-2019. Et on va reprendre là où les émissions sur les débuts du digital, les émissions 13 et 14 consacrées à King Jammy et aux productions King Tubby, nous avaient laissé, c'est-à-dire à la toute fin des années 80. Et on va avoir une émission centrée sur le ragamuffin des années 90. Alors attention les oreilles, ça va quand même sérieusement bastonner rythmiquement parlant. Et on va pas mal écouter des lyrics qui sont vraiment triple X rated. Donc si vous avez avec vous des enfants à côté de la radio qui ont écouté les 25 émissions précédentes avec vous et qui commencent à un peu capter le patois jamaïcain, je vous suggère de les faire sortir de la pièce, histoire que l'on ne puisse pas accuser Radio Octopus de pervertir la jeunesse rabastinoise.

On vient de s'écouter sur ces premiers morceaux, des morceaux assez classiques, avec le son digital de la fin des années 80, qui est quand même un peu plus chiadé que ce qui est produit en Jamaïque en 85, donc au tout début du digital. Mais bon, musicalement, ça reste quasiment du reggae dancehall. Bon, il y a deux, trois petites nuances, mais je vais pas m'attarder. Donc c'est voilà, des rythmiques roots dancehall assez classiques. Ce que je vous avais expliqué dans l'émission sur King Jammy, c'est vraiment un point très très important, c'est qu'avec la révolution digitale, il va avoir l'apparition d'un nouveau style en Jamaïque, que j'appelle dans ces émissions le ragamuffin, qui est basé sur des rythmiques innovantes et qui sont en complète rupture avec la lignée musicale précédente de la musique jamaïcaine, donc le ska, le rocksteady, le reggae roots, le dancehall du début des années 80. Et donc ces innovations rythmiques, elles sont vraiment permises par le faible coût de la musique. Et c'est vraiment la musique, donc faible coût, pardon, parce que maintenant, il n'y a plus besoin d'avoir un super groupe de session pour enregistrer. Vous pouvez faire ça sur un ordinateur avec deux musiciens, une boîte à rythme et un synthé. Donc c'est vraiment très très important, parce que souvent cette période un peu digitale à partir de 85, c'est vraiment vécu comme un appauvrissement de la musique par un peu le fan occidental, alors que vraiment, il y a vraiment un renouveau. Un renouveau musical qui est extrêmement important. Et c'est, j'ai décidé dans cette émission sur le raga des années 90 vraiment d'insister beaucoup sur cet aspect rythmique qui vraiment domine, qui va vraiment révolutionner la musique et qui va être omniprésent. Pensez qu'en Jamaïque, dans les années 90, en moyenne chaque année, il y a 5000 morceaux, 5045 turcs qui sortent. Donc pour un pays de la taille de la Jamaïque, c'est complètement extraordinaire. Donc voilà, pour après cette petite introduction, pour rentrer dans le vif du sujet, on va commencer par parler de deux des riddims les plus marquants de cette période.

On vient d'écouter le morceau Pokémon Jam et qui donne son nom au riddim, le Pokémon Jam. Donc c'est vraiment un riddim très très très particulier avec ce pattern de batterie très percussif qui est très très caractéristique et qui en fait inspiré des percussions qui sont jouées dans les cérémonies de Pokémonia. La Pokémonia, c'est un de ces cultes afro-caribéens qui pullulent dans les Antilles et notamment en Jamaïque. Donc ce morceau, c'est un énorme hit. Le riddim est créé par Steely et Clivi, qui sont les deux musiciens dominants dans la période digitale. Initialement, ils ont travaillé avec King Jamie, puis très vite, ils se mettent à rouler en solo à la fin des années 80. Donc c'est un riddim excellent. Il y a énormément de versions du Pokémon Jam qui existent. Et ce qui est très marquant, c'est que c'est un riddim qui va vraiment percer au-delà de la Jamaïque et qui sera vraiment repris partout dans les Antilles, dans l'Amérique latine. Et il est souvent crédité comme un de ces morceaux de ragamuffin, de ces riddims de raga qui donneront naissance dans les années suivantes au reggaeton. Et c'est d'ailleurs très intéressant, si vous écoutez des morceaux de reggaeton qui sont sur cette base rythmique, de voir comment le riddim est un peu joué à la mode latine avec une vraie batterie et peut-être un peu plus un rythme un peu plus chaloupé. C'est assez intéressant. Mais en tout cas, il y a énormément de morceaux de reggaeton qui sont basés sur le Pokémon Jam.

Alors le deuxième exemple de rythme de raga sur lequel je veux insister dans cette émission, c'est un rythme qui sort en 91-92 et qui est cette fois programmé par Sly Dunbar. Et oui, et Sly Dunbar, toujours lui, qui est vraiment un des rares musiciens de la glorieuse décennie 70 et du début des années 80, qui s'accommode parfaitement du passage au tout digital en programmant lui-même les rythmes sur une boîte à rythme, avec cette fois, paraît-il, une influence de la musique indienne.

Alors évidemment, ce morceau, vous l'avez déjà entendu un milliard de fois, c'est le morceau original de Pliers, qui est une reprise du morceau qui s'appelle Bam Bam de Toots and the Metals. Mais le gros hit sur le Riddim, c'est bien sûr le morceau Murder She Wrote de Chuck Ademus. Et

et c'est un rythme qui est vraiment international, et il est même repris par la jeune garde du rap et du ragamuffin français, en gros la génération de la compile Rap Attitude là, qui sort en France à la fin des années 80.

après ce début d'émission en se focalisant sur ces deux rythmes majeurs de l'histoire du raga, je vous fais un petit mix là de quelques morceaux. Donc voilà, le raga c'est vraiment une musique nouvelle, hein, très percussive, et ça va complètement dominer le début des années 90 avec une très forte dominance des DJ qui toastent sur les rythmes. Donc dans le premier morceau qu'on va écouter là, vous allez entendre le DJ Cobra que j'aime vraiment beaucoup, et vous allez écouter comment il y a différentes strates percussives qui entrent en jeu successivement dans le morceau. La première étant quelque chose d'assez type caisse claire, c'est typique de ce que font Steely et Clivi. Et en dernier lieu arrive la basse qui elle est aussi très percussive. Et le morceau suivant, vous allez voir, c'est un mélange entre cette approche rythmique et le rythme bam bam qu'on vient d'écouter.

0: Voilà, sur ces derniers morceaux, c'était Supercat, là aussi un des grands toasters de la fin des années 80 et de la décennie 90, avec un flow que je trouve vraiment génial. Et pour continuer l'émission, on ne peut pas évoquer la musique jamaïcaine des années 90 sans le rythme. Alors on peut appeler ça un rythme, moi j'appelle ça vraiment une pulsation, qui va finir par tout emporter sur son passage et qui apparaît là encore au début des années 90.
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Voilà, alors sur ce morceau, on est en 91, c'est encore une production Steely Clivi. Donc voilà, le truc particulier, c'est ce boum, boum, boum, boum, très régulier. On commence à l'entendre à la fin des années 80 dans la musique jamaïcaine, mais vraiment, il s'impose vraiment, il prend toute la place musicale, en fait, à partir du début des années 90. Et bon, il y a plusieurs noms pour ce style, hein. Si vous n'aimez pas, vous pouvez l'appeler le boum, boum. Une dénomination qui marche en Jamaïque, c'est d'appeler ça le bogle. Et bogle, c'est le nom de la danse qui est inventée par le roi des dance floors, Paul Bogle, qui est un danseur. Et cette danse est célébrée par l'artiste phare de la période, bien sûr, Buju Banton, sur le morceau qui vient.

Donc là, on est au début des années 90 et on va attaquer une période un peu folle où la musique jamaïcaine est, apparaît quasiment complètement déconstruite. Vous allez voir les morceaux qui arrivent. Et vraiment centrée sur le bogle avec parfois 2-3 gimmicks un peu bizarres qui permettent de signer le rythme. Mais vraiment, rythmiquement, ça reste vraiment très basique avec cette pulsation bogle. Et vous remarquerez qu'il y a des morceaux où il n'y a même quasiment plus de ligne de basse, ce qui est quand même un truc incroyable en musique jamaïcaine de penser qu'on en arrive après 30 ans d'évolution à la musique jamaïcaine sans bassline, alors que c'est vraiment le dénominateur commun de tout ce qui a précédé. 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

Voilà, c'était le morceau Action, number one en Jamaïque en 93. Ça vous donne un peu le timing là. Et bon, sur ce style musical, dans les années 90, il y a vraiment parfois des touches de folie avec des morceaux qui sont extrêmement durs à suivre musicalement et avec des petits gimmicks, avec des samples style aboiement de chien, croissement de grenouille. Bon, voilà, c'est quand même une tendance un peu lourde au début des années 90, donc je vous ai quand même mis 2-3 morceaux dans ce style-là. Vous allez voir, c'est quand même extrêmement particulier.

Voilà, voilà, on arrive tranquillement à la fin de cette émission sur le raga des années 90. Alors bon, c'est vraiment pas ma période préférée, mais en tout cas, je trouve ça extrêmement intéressant au niveau musicologique, et c'est vraiment une période qui est complètement sous-estimée et bien sûr décriée par le fan de reggae occidental qui décroche complètement de la musique jamaïcaine à cette période et qui reprendra un peu contenance à la fin des années 90 avec la vague New Roots dont on a déjà parlé dans cette émission. Donc au-delà de l'aspect musical, j'ai pas évoqué un autre point délicat avec le raga qui sont bien sûr les paroles, qui sont très souvent centrées sur le sexe, mais d'une manière extrêmement crue, avec une petite pointe de glorification des armes à feu, mais aussi bien sûr des chansons autour du dancehall et de la danse. Vous avez écouté dans 2-3 morceaux, voilà, ça parlait du butterfly. Le butterfly, c'est une de ces danses fameuses en Jamaïque dans les années 90. Je vous laisse regarder sur YouTube à quoi ça ressemble. On fait sortir les enfants, mais voilà, ça vous donnera une petite idée, du style, quoi. Voilà, et tout ça, bon, c'est bien sûr le sexe, les armes, c'est vraiment le reflet du durcissement de la société jamaïcaine à cette époque. Un phénomène dont on reparlera probablement dans une prochaine émission.

0: Allez, un petit dernier morceau pour la route et je vous dis à la prochaine sur un air jamaïcain.
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2: Bienvenue dans ce voyage musical. Entre l'océan Pacifique et la cordillère des Andes qui traverse la Colombie du nord au sud, se trouve la région du Pacifique colombien, couverte de jungles et de rivières. Sur la rive des fleuves se trouvent les villages, où la culture est essentiellement afro-colombienne, mais elle se mélange aussi à celle des communautés indigènes et à l'héritage occidental. C'est de ce métissage culturel que naît la musique traditionnelle si particulière de la région du Pacifique Sud de Colombie. Une fois par an, plein de musiciens viennent des villages emblématiques du Pacifique, comme Guapi, Timbiqui ou Tumaco, jusqu'à la ville de Cali, pour jouer au festival Petronio Álvarez. Ce festival a été créé en 1996 pour mettre en valeur la culture du Pacifique colombien, et aujourd'hui c'est un des plus importants de Colombie. Mais pourtant, cette musique reste encore très peu écoutée dans le reste du monde. Je suis Clémence Estrada. Je suis franco-colombienne, architecte, mélomane et particulièrement passionnée par la musique de marimba. Quand je suis allée au festival Petronio Álvarez pour la première fois, je suis tombée amoureuse du son de la marimba de Chonta, qu'on appelle aussi le piano de la jungle. À Paris, là où je vis, j'ai appris à jouer de la marimba avec mon maestro Lawey Segura, grand joueur de marimba originaire du village de Guapi. Tout ce qu'il m'a transmis a été l'un des plus importants cadeaux de ma vie. Avec son soutien, j'ai réalisé ce podcast Hommage Pacifique pour partager avec vous une partie de tout ce qu'il m'a appris au cours de ces dernières années. Hommage Pacifique est un podcast avec playlist où chaque chanson est choisie et racontée par un musicien originaire du Pacifique Sud de Colombie. Comme dans la tradition orale, chaque chanson ou récit nous connecte au fleuve, à la mer, à la jungle, à une tradition, un mythe, un être magique, un ancêtre ou à un combat. Hommage Pacifique réunit présent, passé et futur. Dans cette première série de cet épisode, tous les musiciens que j'ai interviewés sont des jeunes de ma génération. Ils ont tous un grand respect pour la tradition ancestrale et en même temps ils me racontent comment ils la font évoluer pour l'ancrer dans le présent, en accord avec leurs propres engagements. Plus tard, j'aimerais continuer ce podcast en rencontrant des maestras et maestros des villages du Pacifique, mais aussi des enfants qui apprennent cette musique. Il me semble important de rappeler que toutes ces générations ont vécu le conflit armé colombien qui touche ce territoire depuis plusieurs décennies. Dans ce contexte, Hommage Pacifique rend aussi hommage au pouvoir de la musique comme moyen pacifique de résistance. À chaque musicien ou musicienne que j'ai interviewé, je voudrais dire merci de m'avoir transmis toute la richesse de ce que vous allez maintenant écouter. Bienvenue dans Hommage Pacifique.

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2: Entre mer et rivière se trouve la région du Pacifique Sud de Colombie, où la musique de marimba résonne jour et nuit.
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2: Emplie de magie, cette musique traditionnelle célèbre les esprits de la jungle, les saints, les maîtres, les vivants et ceux qui habitent le ciel.

0: Dans cet épisode, je rencontre le musicien Alexis Montaño. Alexis m'a accueilli à Ramundi, sur le perron de sa maison, avec deux chaises et deux verres de biche qu'il a distillé lui-même, le chant des grillons et la fraîcheur de la nuit tombée.
1: Je m'appelle Alexis Montaño. Je suis actuellement directeur du groupe Remenso Pacifico, originaire d'un beau territoire qui s'appelle Guapi. Je suis né au bord du fleuve, de ce fleuve tumultueux, beau et tellement important pour nous. Et en ce moment, je vis à Cali, mais je reste chaque jour connecté à ma terre natale. Et je vous invite bien sûr à venir découvrir à tout moment l'essence même de Guapi.
0: Pour Hommage Pacifique, j'ai demandé à chaque musicien de choisir une chanson comme point de départ de notre discussion. Alexis a choisi la chanson La Bayoneta, interprétée par son groupe Remanso Pacifico. À travers cette chanson, Alexis nous raconte comment la musique peut devenir un moyen pacifique de résistance face aux conflits armés qui persistent en Colombie et qui affectent durement cette région.
2: Et la canción dice, al pasar

0: Terminaron. Ay, comadre, entre rapidito a su rancho. Con su
1: Al pasar el puente, los soldados se alarmaron.
2: La chanson, elle dit, en traversant le pont, les soldats se sont alarmés. Avec leurs baïonnettes, ils ont tiré quelques coups. Donc je me suis orienté vers cet environnement du conflit armé qui a lieu sur le territoire.
1: De pronto un poquito de conflicto que sucede en el territorio, de lo que es el Pacífico, de lo que sucede en ese círculo cuando tú vas con tu potrillo en el río.
2: Et de ce que c'est le Pacifique, de ce qui se passe quand tu navigues sur le fleuve avec ton canoë, quand tu communiques avec cet environnement, avec la nature.
1: Realmente siento que es una letra que conecta mucho pues con lo que de pronto se está hablando, ¿no? Con su bayoneta algunos tiros.
2: Avec leur baïonnette, ils ont tiré quelques coups. Comme madre, qu'est-ce qu'il se passe? Je m'en vais de l'autre côté, je pars pour ma ferme parce que j'ai peur, par exemple.
1: Me voy para Comadre Telvina, usted no está escuchando que
2: Comadre Telvina, vous n'entendez pas que les soldats tirent?
1: ¿Y qué es lo que está sucediendo? ¿Por qué tiros tiraron? Vámonos para el rancho.
2: Que se passe-t-il? Pourquoi ils ont tiré? Partons pour la ferme.
1: Van en su potrillo. También habla de que cojo mi potrillo y me voy para el otro lado. Las olas están bravas. Pronto en el momento del río está un poco templado, las olas están bravas. Me voy para mi para el otro lado, me encierro en mi rancho, pero resulta que ya en ese círculo también pues tampoco conectarlo a la gente tanto pues con el círculo del conflicto pues.
2: Mais il s'avère que dans cet environnement, tu peux aussi ne pas relier ces choses au cercle du conflit, à ce qui peut se passer dans nos territoires.
1: Con una frase que dice.
2: Et je termine finalement par une phrase qui dit.
1: Comadre Telvina.
2: Comadre Telvina.
1: Hoy 20 de julio lo están celebrando.
2: Aujourd'hui on est le 20 juillet, c'est la fête nationale.
1: Lo están celebrando en el pueblo.
2: Ils font la fête dans le village. Vous n'entendez pas que ce sont des pétards.
1: Esos son puros cohetones. Los cohetones son como la pólvora, pues, que suenan. Y yo estoy pensando que son tiros.
2: Ah, et moi qui pensais que c'était des coups de feu. Je vais me préparer, je prends mon canoë et je vais célébrer. Célébrer le 20 juillet qu'ils sont tous en train de fêter.
1: Salen los militares. A hacer como un tipo de muestra.
2: Là, les militaires sortent pour faire une sorte de représentation. En fait, dans notre village, il y a une base aérienne, donc ils sortent pour faire une sorte de spectacle. Et il y a un moment où ils tirent des coups de feu avec des fumées de différentes couleurs. Mais je veux aussi parler de la partie ancestrale, parce que nous, en tant que natifs d'un territoire, on vit le folklore, et donc on célèbre d'une manière différente. Donc il y a leur fête là-bas, le 20 juillet, mais il y a aussi la nôtre, celle de la danse de marimba, où on retrouve le son natif de marimba de Chanta.

0: Alexis me raconte comment la composition de cette chanson a surgi pendant une soirée de célébration qui s'appelle Arrullo, avec la maestra Estefana. Dans le deuxième épisode, Ciro et Camila m'ont parlé des Arrullos, ces fêtes traditionnelles où la musique et les chants célèbrent les saints catholiques. Pendant un Arrullo, les chanteuses comme Doña Estefana peuvent improviser des chansons pendant toute une nuit sans s'arrêter.
1: À Guapi, il y a une femme, Doña Estefana, qui interprétait cette chanson à chaque fois qu'on allait aux Arrullos. Elle l'interprétait, et bien sûr, comme dans toutes les chansons, il y a toujours une ouverture. Par exemple, il y a la partie poétique, la partie du couplet, et quand vient le moment des improvisations, bien sûr, les femmes ont des improvisations infinies en tête. Ces chanteuses, elles peuvent composer une chanson en une nuit, sans s'arrêter. Elles inventent des couplets qui surgissent dans leur tête en permanence. Donc dans ce sens, je me suis dit, bon, la baïonnette est apparue. J'ai écouté la baïonnette dans ma tête, je me suis souvenu de ce truc de cul de la baïonnette, alors je me suis dit, je vais écrire des paroles. Et je l'ai transformé parce que les arrullos, par exemple, quand on a un bébé dans les bras, pour l'endormir, et bien, les arrullos, c'est comme une berceuse. Et il y a des berceuses de Bundé qui font...
2: El niñito de María estaba llorando, yo lo cogí.
1: Et ça, c'est une berceuse, arrullo. Parce que dans notre région, on chante dans la plupart des moments pour créer un lien et pour exprimer quelque chose. Il existe des berceuses de juga à 6 octaves pour célébrer les saints, leur raconter la joie parce que je suis un dévot, je fête les saints, alors je vais le célébrer avec un arrullo.
2: Parce que je suis dévot, je suis fiestero de santo.
1: Et alors qu'est-ce que je fais? De la même manière que je berce un enfant, je lui chante des chansons. Par exemple, pour Saint Antoine, c'est...
2: San Antonito bendito, dame tu sombrero, como te lo doy, siendo marinero.
1: Pour la Vierge du Carmen, ça donne...
2: Carmela me hablaba, yo no le oía, donde estaba ella, allá en la bahía, por ejemplo. Y así mismo hay canciones...
1: Et comme ça, il y a des chansons pour tous les saints.

Comme plusieurs musiciens de ce podcast, Alexis vient de Guapi, un village situé sur la rive du fleuve Guapi qui se jette dans l'océan Pacifique. Tous les musiciens que j'ai interviewés m'ont parlé de leur connexion quotidienne et spirituelle avec l'eau, et c'est un thème récurrent dans leurs chansons. La connexion d'Alexis au Pacifique se trouve aussi dans la terre, au pied d'un arbre où ses grands-parents ont enterré son cordon ombilical, et dans la jungle, d'où naissent les instruments emblématiques de la musique du Pacifique. Les bombos, cununos, guasa et la marimba de Chonta, aussi appelée le piano de la jungle.

manger le poisson que je pêche dans le fleuve, m'asseoir sur une plage, sentir la brise, profiter de la pluie, parce que c'est une terre chaude, alors sentir la pluie, c'est aussi très enrichissant en réalité. Vraiment, on peut dire que le fleuve est tout pour nous. Parce que regarde, nos matrones, les femmes, jouent un rôle très important dans le Pacifique. Et ça, on ne peut pas le nier. La femme, elle s'occupait des enfants. Et elle en avait toujours beaucoup. C'est elle qui allait pêcher les piangua, les crevettes. Elle pilait le riz avec le pilon. Ça aussi, c'est un lien avec le fleuve. Je ne sais pas si tu as déjà regardé le pilon, mais il y a deux personnes, parfois quatre. D'ailleurs, ça, c'est très africain. Donc, la femme, elle s'occupait de toutes ses tâches et tout le monde vivait dans la paix et la tranquillité. Et si je te parle du fleuve, c'est parce que c'est lui qui fournit tout aussi. Et quand l'homme n'était pas dans la montagne en train de chasser un animal pour se nourrir, il allait pêcher en mer. Ou bien il allait au fleuve, mais pas pour pêcher des crabes, des piangois, des palourdes, des sangranos. Il y allait pour pêcher des crevettes ou pour des poissons beaucoup plus gros. Et il faisait ça pour subvenir aux besoins. Il vendait au marché pour avoir de quoi acheter d'autres choses. Parce qu'il ne mangeait pas seulement du poisson ou des fruits de mer, mais aussi du poulet, etc. En fait, la question de la subsistance économique, elle a toujours été très importante. Mais c'était juste ce qui était nécessaire. On ne pensait pas dans l'abondance à l'époque. Et puis, quand les femmes ne faisaient pas ce genre d'activité, elles étaient sur la plage en train de chercher de l'or avec leurs tamis. Oui, il y a une époque où c'était tout ça qui se passait. C'était un cercle, et à cette époque, elles se référaient à leurs ancêtres, aux âmes, pour aller chercher leur or. Elles en retiraient 2 ou 3 onces, et c'était suffisant. C'était pas en abondance, genre « je dois retirer tout ce qui est possible ou dégrader l'état du fleuve pour extraire 2 ou 3 seaux d'or ». Non, c'était ce qui était nécessaire à l'époque. Donc tout venait du fleuve, tout était lié au fleuve, et je pense que ça reste important pour nous. L'importance de notre fleuve abondant, le fleuve Guapi, le plus beau fleuve du Pacifique.

La forêt, la jungle, elle nous donne les instruments. L'eau nous donne l'instrument et il résonne comme l'eau. Pourquoi ? Parce que le bambou, la palme de Chonta, l'accordage lui-même, l'ajout d'eau pour accorder les touches, tout vient de là. Et ça résonne comme de l'eau.

Merci enfin à Virgile Loiseau pour notre collaboration sur l'écriture sonore de cet épisode et pour le montage et le mixage. Et maintenant, le voyage continue. Je vous invite à naviguer entre les chansons et les autres épisodes de ce podcast et sa playlist « Hommage Pacifique ».

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2: Entre mer et rivière se trouve la région du Pacifique Sud de Colombie, où la musique de marimba résonne jour et nuit. Emplie de magie, cette musique traditionnelle célèbre les esprits de la jungle, les saints, les maîtres, les vivants et ceux qui habitent le ciel. Je suis Clémence Estrada. Bienvenue dans Hommage Pacifique,

0: Dans cet épisode, je suis avec mon maestro, Lawey Segura, joueur de marimba et percussionniste originaire du village de Guapi. Comme d'habitude, on s'est retrouvés chez moi à Paris pour jouer de la marimba et discuter tous les deux avec des bières et de la musique du Pacifique.
1: Bueno, por aquí les habla Lawey Segura.
2: Bon, par ici, c'est Lawey Segura qui vous parle. Je suis musicien originaire de Guapi, sur la côte pacifique de Colombie. Je vis à Paris depuis 10 ans. Je suis percussionniste et joueur de marimba.
0: Pour Hommage Pacifique, j'ai demandé à chaque musicien de choisir une chanson comme point de départ de notre discussion. Lawey a choisi la chanson La Batea, qu'il a composée et interprétée avec le groupe Pambil. À travers cette chanson, Lawey nous raconte comment son village, Guapi, était autrefois autosuffisant, mais comment cette autonomie a été affectée au cours des dernières décennies.
2: Comme je te racontais, la chanson, je l'ai créée, enfin, elle m'est venue à l'esprit pendant que je marchais dans les rues de Bogota. Et puis cette mélodie, elle m'est restée en tête. Et je me suis dit que j'allais composer une chanson sur la culture du Pacifique, sur la manière dont on partage la nourriture ou la manière dont on la cultive, on la récolte et puis on la vend au marché. Dans le temps, on avait la possibilité de cultiver beaucoup et de vendre ce qu'on cultivait. On semait, on cultivait, puis on vendait nos produits au village. Bien, on faisait des échanges. Par exemple, si mon voisin avait du riz et que j'avais des bananes, je lui disais « Hé voisin, tu me donnes du riz et je te donne des bananes ?» C'était dans la cohabitation que ça se passait. Il y en avait un qui avait du poisson, l'autre qui avait des crevettes, et puis ils échangeaient. Ça arrivait souvent avant. Personnellement, moi, j'ai vécu comme ça. Chez moi, mes grands-parents avaient beaucoup de liens avec les autochtones. Quand j'étais enfant, parfois, je ne comprenais pas pourquoi il y avait autant d'autochtones qui venaient chez moi. Ma maison, elle avait deux étages. Les autochtones, ils arrivaient, ils ne me posaient pas de questions. Ils montaient directement au deuxième étage de la maison. Ils arrivaient, ils faisaient beaucoup de choses. Et moi, c'est là que j'ai beaucoup appris d'eux, je dois dire. Toute cette histoire de ce que j'ai vécu quand j'étais petit, avec les autochtones qui venaient chez moi et ma famille qui partageait tout, tout ça m'est resté. Et ça se reflète dans mes chansons, dans ma manière de penser, dans ma manière de me manifester culturellement.
1: Dans mes chansons, dans mes pensamientos, dans la manière de manifestarme culturellement.
2: Et donc la batea, ça vient de là. Et c'est pour ça que je dis, par exemple...
1: La cosecha está muy buena, compadre, que vamos a hacer. Entonces, claro, que la cosecha está muy buena...
2: Et donc, comme la récolte était très bonne, il dit à son voisin, « Mon ami, qu'est-ce qu'on va faire ?» Et l'autre, il lui répond...
1: Et le dice l'autre, « Traiga la batea para yo vender. »
2: Et puis, ils partent récolter pour vendre leurs produits.
1: La cosa se puso buena, compadre, que vamos a hacer. Traiga la batea para yo vender. El pueblo se vino arriba. Claro.
2: Quand je dis « le village s'est réveillé », en fait, ça veut dire dans la chanson qu'il y a une très grosse récolte et que tout le village est en effervescence parce que chacun veut choisir et acheter le meilleur produit le plus rapidement possible avant qu'il n'y en ait plus.
1: Comprar el mejor producto, digamos, lo más rápido posible antes que se acabe. Por eso yo digo, el pueblo se vino arriba, compadre, que vamos así. Traiga la batea para yo vender. Que es el estribillo de la canción, pues el coro. Cuando digo, traiga la batea para yo vender. Uy, traiga la batea para vender mi cancha y mala y mi poquito de camarón. Eso. Y ahí, eso...
2: En fait, ça fait référence à cette manière si particulière qu'on a de vendre nos produits dans le Pacifique.
1: Nuestros productos en el Pacífico y se me vino esa idea a la cabeza y bueno.
2: Cette idée, elle m'est venue à l'esprit et j'en ai fait une chanson. La batea.
1: La batea.

0: Autrefois, le village de Guapi vivait dans l'abondance, grâce à tous ses terrains cultivés, qui lui permettaient non seulement d'être autosuffisant, mais aussi d'être un village exportateur. Mais malheureusement, depuis quelques années, une grande partie de ces cultures ont été remplacées par la culture de la plante de coca. C'est pour ça que la population dépend maintenant de tous les produits importés qui arrivent par bateau depuis le port de Buenaventura. Et si ce port venait à être bloqué, aucune denrée alimentaire ne pourrait arriver à Guapi, puisqu'il n'y a pas d'accès au village par la route.
1: Comme je te disais, avant, les gens, ils cultivaient beaucoup, vraiment beaucoup. La région du Pacifique, elle était même exportatrice des produits qu'on cultivait sur le territoire, comme les poules, les poulets, les œufs. Il y avait des poulaillers partout.
2: Les huevos. Eso todo se cultivaba, que había gallinero por todos lados. El plátano, la yuca, el chivo.
1: Puis les bananes plantains, le manioc, les chèvres, le poisson, les poissons d'eau douce, les poissons de mer. C'était, et je dis c'était, parce que c'est plus comme avant. Aujourd'hui, le poulet, par exemple, vient de l'extérieur. Toute la viande, tout ça, ça vient de l'extérieur. Parce que maintenant, on l'importe, on ne l'exporte plus. Les œufs, parce qu'on élevait des poules pondeuses, des poules et des œufs naturels, parce que les poules et les poulets se nourrissaient même du maïs qu'on récoltait et des résidus de maïs.
2: Incluso del maíz que nosotros cosechábamos y la frecho del maíz y todo el residuo que quedaba era natural y se lo dábamos a la gallina, al pollo para que se alimentaran.
1: Tous les déchets qui restaient étaient naturels et on les donnait aux poules et aux poulets pour qu'ils se nourrissent. C'est pour ça que les poulets étaient vigoureux. Ils avaient super bon goût, c'était impressionnant. Pas comme aujourd'hui où on sait comment sont élevés les poulets. Mais bref, comme je te disais, avant, on avait la possibilité de semer, de cultiver nos propres produits. Et puis malheureusement, avec le temps et le changement de système, les gens ont compris qu'ils pouvaient peut-être s'enrichir en cultivant autre chose que leur propre nourriture.
2: Vio que quizás se podía volver más rico cultivando otra cosa que su propia comida, decidió abandonar esa tarea.
1: Et ils ont décidé d'abandonner cette tâche pour se lancer dans autre chose qui, évidemment, n'apporte rien de bon.
2: No traía nada bueno.
1: Oui, c'était très beau de voir tout ce partage. Enfin, je parle surtout des zones rurales, parce que c'est surtout dans les zones rurales, dans les petits villages, que c'était comme ça, qu'on faisait tout soi-même. Et je m'en souviens parce que toute ma famille paternelle vient de Sonson, un petit village qui est à 10 minutes en bateau de Guapi. Et là-bas, mais tout le monde cultivait sa propre nourriture. On achetait les bases dans un magasin, mais pour tout ce qui concerne la subsistance du quotidien, bah, chacun récoltait sa propre nourriture. On ne dépendait quasiment pas du système, en fait. Et aujourd'hui, bah, malheureusement, si on n'importe rien, on ne mange plus. C'est comme ça.
2: Si on ne le lève, on ne le mange pas. Et c'est ainsi.

0: Le village de Guapi se trouve au cœur d'un territoire très riche en ressources naturelles. Il y a de l'or dans le fleuve, des matériaux de construction dans la jungle. Les terres sont cultivables et grâce aux pluies tropicales, elles sont irriguées pendant toute l'année. Mais malgré toute cette richesse naturelle, le village de Guapi manque encore de services de base.
1: Le Pacifique, nous avons cette possibilité de que, bueno, hemos reclamado por tantos años.
2: Dans le Pacifique, ça fait des années qu'on réclame des égouts et un aqueduc pour que toutes les maisons puissent être raccordées.
1: À toutes les cases, non ? Agua potable.
2: Et de l'eau potable.
1: Pero,
2: mais malheureusement, les gouvernements n'ont pas, enfin comme on dit, ils ont volé l'argent. Ou alors, l'argent n'est jamais arrivé. Je sais pas, je pense que grâce à Dieu ou à l'univers, on est dans une région où il pleut beaucoup, où il pleut tout le temps. On s'improvisionne avec l'eau qui tombe du ciel, avec l'eau de pluie.
1: Il llueve tout le temps et nous abastecemos à.
2: Mais Dieu merci, parce que imagine-toi, on a la rivière. Maintenant, c'est difficile de s'approvisionner en eau de la rivière parce que les multinationales sont arrivées avec le thème de l'excavation de l'or et tout ça. Et donc, on ne peut plus consommer l'eau de la rivière telle qu'elle, à moins de lui faire un traitement spécial pour pouvoir la consommer.
1: Pouvoir consommer l'eau du rio comme tel, à ne ser que de faire un traitement spécial pour pouvoir la consommer.
2: Mais avant, quand l'été arrivait, parce qu'on disait qu'à Guapi, l'été était arrivé. L'été, c'est quand il ne pleuvait pas pendant un mois et demi ou deux. Et il arrivait un moment où les réservoirs se vidaient, où il fallait aller chercher de l'eau à la rivière. Et il y avait plusieurs manières de la purifier. Ma grand-mère, par exemple, elle connaissait plein de méthodes pour purifier l'eau. Elle y ajoutait des graines de lin, plein de choses, des herbes de là-bas. C'est quelque chose que j'ai vécu et c'était beau. Disons que c'était une manière de survivre. Pas survivre. C'était une façon de vivre. Pas survivre. Parce que survivre, c'est autre chose. On vivait comme ça, parce que le système, enfin, nos dirigeants ont toujours fait ce qu'ils voulaient, et nous, on a dû s'adapter à ce qu'on avait autour de nous pour pouvoir, dans ce cas-là, oui, survivre. Mais en fait, on vivait comme ça. Je pense que c'est pour ça qu'ils ne font rien, parce que les gens se sont habitués à vivre comme ça. Peut-être que c'est de notre faute aussi, parce que tous les 4 ans, on vote avec l'espoir que quelque chose, quelqu'un change la situation. Mais bon, on connaît la sphère politique sur notre territoire et ça, c'est très compliqué. Nous, on est des artistes, des musiciens. Et on ne peut pas rester indifférent à cette réalité qui affecte nos familles. Par exemple, moi, je ne vis plus là-bas depuis plus de 20 ans, je crois, mais toute ma famille vit là-bas. Et tout ce qui se passe là-bas m'affecte directement. On veut tous que les territoires du Pacifique aient une bonne qualité de vie. C'est-à-dire que les choses essentielles, comme l'eau par exemple, le droit à l'eau, le droit à la santé, le droit de manger dignement, le droit au travail, bien gagné disons. Beaucoup de choses que nous, Dieu merci, à travers la musique, on a le pouvoir de dénoncer. À travers la musique, à travers nos paroles, à travers nos chansons, bah on peut dénoncer.
1: À travers de la musique, à travers de nos lettres, à travers de nos chansons, pouvoir dénoncer.

0: Laway me raconte que quand il a commencé à jouer de la musique traditionnelle, ça n'était pas évident pour lui d'assumer son attirance pour ce genre musical, parce que les jeunes de sa génération étaient bien plus intéressés par la musique urbaine comme la salsa, le reggaeton, etc. C'est pour ça que Laway valorise tous les processus qui contribuent aujourd'hui à promouvoir cette musique pour qu'elle ne se perde pas. En particulier le festival Petronio Álvarez à Cali, qui est devenu un des festivals les plus reconnus de Colombie. Ou bien les fondations qui se consacrent à l'enseignement de la musique de marimba aux enfants.
1: Avec le maestro Sanchez et la maestra Maria Mercedes Jum, que je remercie personnellement parce que c'est grâce à eux que j'ai choisi cette voie de la musique et que j'ai appris à jouer la musique de ma terre, la musique de ma région. La musique du Pacifique, la musique du marimba, c'est pas seulement une question d'apprentissage, c'est tout un contexte. Il se passe toujours plein de choses autour, liées aux festivités du village, de l'église catholique, aux célébrations des saints, plein de choses. C'est une culture puissante qui est très liée aux expériences qu'on vit dans notre village. Bon, bien sûr, il faut rappeler que le Festival du Petronio a fait un travail impressionnant pour visibiliser cette musique à une échelle globale, pour élargir le public et faire prendre conscience que ce n'est pas une musique qui n'est pas cool. C'est une musique très locale, une musique authentique qui véhicule des valeurs et une histoire incroyable qu'il faut comprendre pour pouvoir y croire. Et grâce au festival, grâce à toutes les écoles qui font ce travail, je pense que les gens ont pris conscience de ça.
2: La gente creo que ha tomado conciencia respecto a eso. Y ese proceso sirvió para.
1: Et ce processus a permis qu'aujourd'hui, par exemple, il existe plein d'initiatives, des écoles à Guapi et dans le Pacifique qui enseignent aux enfants qu'il est beau de voir tout ça.
2: Enseñándole a los niños que es bonito ver como lo que hace.
1: Ce que fait la Fondation Semblanza, ce que fait la maestra Nadi avec son école, ça encourage les enfants à valoriser et à apprendre la musique de leur terre, qui n'est pas dégradante, au contraire, qui est une source de fierté.
2: La musique de sa terre, qui n'est pas dénigrante, c'est un orgueil que aujourd'hui.
1: Aujourd'hui, tout ce qui est célébré dans le village, les anniversaires, etc., tout se célèbre avec le son de la marimba et du folklore.

J'ai été professeur à l'université et je n'ai jamais refusé à quiconque qui voulait apprendre la musique du Pacifique. Parce que je pense que si tu en as envie, alors je vais te l'apprendre. À partir de là, si tu veux accorder une valeur importante à ce que je transmets, à ce que je peux te donner avec le respect pour tout ce que cette culture contient, parce que c'est comme ça que j'enseigne, hein, je ne sais pas enseigner autrement. C'est pour ça qu'à chaque fois que j'enseigne, si je peux boire une bière ou un biche, je le fais. Parce que je sais que là-bas, à chaque fois qu'on joue, on a une petite bouteille à côté pour pouvoir nous échauffer, pour que cet esprit se libère. Ça ne veut pas dire que pour jouer de la musique du Pacifique, il faut toujours boire, non, mais disons que c'est une musique, c'est une culture, c'est un système qu'on a, nous, dans le Pacifique. Tu joues et il y a quelqu'un qui te sert de l'aguardiente pour te réchauffer, pour que tu entres dans le feu, comme on dit. C'est une culture. Et cette culture, si tu la respectes, si tu la comprends surtout, parce qu'il y a des gens qui ne la comprennent pas, mais si tu la comprends, ce sera bien plus facile pour toi et tu auras envie de t'y intéresser plus et de la respecter surtout.

Mille merci à mon maestro Lawai Segura pour tout ce qu'il m'a appris au fil des ans et de nous avoir transmis dans cet épisode la batea, la richesse de la culture du Pacifique Sud de Colombie qui inclut bien sûr la musique de marimba. Merci aussi à Sophie Marchand pour son interprétation de cet épisode en version française qui a permis de relier le Pacifique à d'autres rives. Merci enfin à Virgile Loiseau pour notre collaboration sur l'écriture sonore de cet épisode et pour le montage et le mixage. Avec cet épisode se termine la première partie de ce voyage musical. Maintenant, mon rêve est d'aller découvrir Guapi, Timbiqui, Tumaco et d'autres villages de la région du Pacifique Sud de Colombie pour rencontrer des maestras, maestros, mais aussi des enfants qui apprennent cette musique. Et bien sûr, je continuerai à partager avec vous la richesse de ces rencontres et discussions. À bientôt dans Hommage Pacifique.

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connus sont morts. 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

0: au nom de tous les animateurs, techniciens, reporters, délégués, collaborateurs et supporters, je vous remercie de nous avoir tenu compagnie ces soirs ce soir. J'espère que le programme vous aura mis en dire satisfaction. Et que nous aurons le plaisir de vous retrouver en bonne forme.
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